téléphone pour s'inscrire dans votre classe, c'est ça? Number 100, 5.1 kilo.